Bonjour la Guadeloupe, bonjour la Martinique, la Guyane, Réunion, Saint-Martin, bon après-midi, comment ça va? Ça va très bien. Mais oui, c'est ça sur la radio d'Antigua, 97.1 FM, la seule différence.